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1: Il est 3 heures.

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1: Il est 4 heures.
2: Il est 4 heures.

attaque attention à la surconsommation. Irresponsable à ses yeux et dangereusement futile, il a d'ailleurs téléchargé sur son iPhone l'application qui s'appelle e-assistant contre les achats

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1: Il est 5 heures.

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1: Il est 6 heures.

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1: Il est 7 heures.

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2: Bonjour à tous, nous fêtons Fabrice aujourd'hui. Alors les planètes seront-elles sympas avec vous aujourd'hui?
3: Eh bien Bélier, profitez des bons aspects de Mercure pour vous réconcilier si vous êtes en froid.
2: Taureau, vous envisagerez d'améliorer votre mode de vie, de réarranger d'anciennes relations oubliées ou d'en trouver de nouvelles.
3: Gémeaux, la configuration de Jupiter ne fera rien pour arranger les choses, il vous faudra prendre votre mal en patience.
2: Cancer, votre caractère impulsif vous conduira à vous chamailler et vous aurez peu de patience avec ceux qui vous énerveront.
3: Les lions, votre sens du réel vous permettra de trouver des solutions concrètes à la plupart de vos problèmes professionnels.
2: Vierge, montagne russe émotionnelle, alternant les problèmes au travail et les joies sur le plan amical.
3: Balance, un événement imprévisible et malheureux vous obligera à prendre une décision.
2: Scorpion, les choses ne s'enclencheront pas aussi bien que d'habitude, peut-être à cause de vos réactions. Soyez le plus raisonnable possible et réfléchissez avant d'agir.
3: Sagittaire, vous débuterez une conversation passionnante avec une personne qui a des idées efficaces pour vous aider à vous épanouir.
2: Capricorne, avec l'influence de la Lune dans votre signe, vous considérerez les situations négatives comme des défis plutôt que comme des obstacles.
3: Verseau, l'heure du renouveau a sonné. Vos problèmes professionnels ne sont plus qu'un mauvais souvenir.
2: Enfin, Poisson, montrez-vous plus précis dans les tâches que vous entreprenez. Vous bâclez un peu trop en ce moment. Bonne journée à tous. À demain pour un nouvel horoscope. Nous fêterons Rose.

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1: Il est 8 heures.

0: Bonjour à toutes, bonjour à tous, bienvenue sur Radio Lodev. Il est maintenant l'heure de retrouver l'horoscope de la journée, signe par signe. 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
1: Bonjour à tous, nous fêtons Fabrice aujourd'hui. Alors les planètes seront-elles sympas avec vous aujourd'hui ?
2: Eh bien Bélier, profitez des bons aspects de Mercure pour vous réconcilier si vous êtes en froid.
1: Taureau, vous envisagerez d'améliorer votre mode de vie, de réarranger d'anciennes relations oubliées ou d'en trouver de nouvelles.
2: Gémeaux, la configuration de Jupiter ne fera rien pour arranger les choses, il vous faudra prendre votre mal en patience.
1: Cancer, votre caractère impulsif vous conduira à vous chamailler et vous aurez peu de patience avec ceux qui vous énerveront.
2: Les lions, votre sens du réel vous permettra de trouver des solutions concrètes à la plupart de vos problèmes professionnels.
1: Vierge, montagne russe émotionnelle, alternant les problèmes au travail et les joies sur le plan amical.
2: Balance, un événement imprévisible et malheureux vous obligera à prendre une décision.
1: Scorpion, les choses ne s'enclencheront pas aussi bien que d'habitude, peut-être à cause de vos réactions. Soyez le plus raisonnable possible et réfléchissez avant d'agir.
2: Sagittaire, vous débuterez une conversation passionnante avec une personne qui a des idées efficaces pour vous aider à vous épanouir.
1: Capricorne, avec l'influence de la Lune dans votre signe, vous considérerez les situations négatives comme des défis plutôt que comme des obstacles.
2: Verseau, l'heure du renouveau a sonné. Vos problèmes professionnels ne sont plus qu'un mauvais souvenir.
1: Enfin, Poisson, montrez-vous plus précis dans les tâches que vous entreprenez. Vous bâclez un peu trop en ce moment. Bonne journée à tous. À demain pour un nouvel horoscope. Nous fêterons Rose.
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0: Les expositions à visiter sur le territoire. Exposition printemps-été du 18 avril au 30 août. Art aborigène, le temps du rêve. C'est le musée de l'Odève qui accueille cette exposition. Les aborigènes d'Australie sont détenteurs de la culture continue la plus ancienne du monde. Ses origines remontent à plus de 65 000 ans. Restée secrète pendant des dizaines de milliers d'années, cette culture s'est révélée au monde à travers des peintures sur toile à partir du milieu du XXe siècle. Le musée de l'Odève vous invite à découvrir des œuvres hypnoptiques. Cet art dévoile tout un système de connaissances. Un modèle de vie où l'humain ne possède pas la terre, mais vit en harmonie avec elle. Le temps du rêve désigne le récit mythologique fondateur des aborigènes. Il raconte l'époque où les ancêtres ont façonné le monde et établi les lois encore en vigueur aujourd'hui. Les peintures et sculptures présentées, créées entre 1990 et 2020, sont issues de la collection Allison et Peter Wicklin et proviennent de différentes régions d'Australie. Les visiteurs pourront admirer des œuvres emblématiques de centres artistiques majeurs, ainsi que des créations d'artistes renommés. Art aborigène, le temps du rêve, c'est au musée de l'Odève du 18 avril au 30 août. L'ancienne abbaye d'Agnan accueille Raymond Depardon, Le bonheur est dans l'image. Une exposition présentée du 3 juillet au 1er novembre. Au fil d'une sélection de plus de 90 photographies emblématiques, venez découvrir et apprécier le regard singulier porté par Raymond Depardon sur les grands événements du XXe siècle. Les étendues sauvages, les communes du territoire, les hommes et les femmes qui ont croisé sa route. Découvrez l'exposition du mercredi au dimanche de 10h30 à 12h30. Et de 14h à 18h30. Visite guidée le dimanche et le mercredi à 11h. Visite guidée et découverte flash de l'abbaye le vendredi à 10h. Le programme détaillé de cette exposition sur www.abbayedespossibles.cc-vallée-héros.fr. Le Fourmazel à Agnan présente sa première exposition d'art estival, De la terre à la lumière par Ilka Silva. Résidente des ateliers partagés, l'artiste vous fait découvrir son univers qui allie installations éphémères, peintures, dessins, photos et artisanat pour cette première exposition dédiée. Une exposition ouverte aux visites du vendredi au dimanche de 10h à midi, de 16h à 19h. Une exposition présentée jusqu'au 29 août à Agnan au Fourmazel. La galerie des Reynardes dans la Grand Rue à l'Odève présente sa nouvelle exposition Conversation improbable. Une exposition de différents artistes, Arnal, Arango, Aubert, Bassager, Bequillo, Bonin, Charada, Lippi, Lé, Louba, Patroni ou encore Schnowing. Cette exposition Conversation improbable sera présentée jusqu'au 31 août. La galerie des Reynardes, c'est à l'Odève, c'est dans la Grand Rue. La mairie d'Agnan présente l'exposition Le temps du rêve de Julien Rouard à la chapelle des pénitents. À travers cette exposition, Julien Rouard vous propose une immersion dans la biodiversité de l'Hérault au reste du monde, Australie, Guyane, Maroc, en passant par la faune de France. Entre scènes animalières et macrophotographie, il cherche à révéler ce que l'œil ne perçoit pas toujours, une texture, un regard, une symétrie parfaite. Les portraits de face, notamment ceux des mantes, créent un face-à-face direct presque intime. Une place particulière est donnée aux mal-aimés, serpents, araignées, non pour provoquer, mais pour inviter à regarder autrement. Au-delà des images, Julien Rouard vous propose également un voyage pédagogique. Des informations et clés de compréhension accompagnent les photographies afin d'en apprendre davantage sur ces êtres vivants qui nous entourent et sur leur rôle essentiel dans l'équilibre du vivant. L'intention du photographe est simple, susciter l'émerveillement, éveiller la curiosité et encourager un regard plus attentif sur le monde sauvage, ici même, autour de nous. Avec cette exposition, Le temps du rêve de Julien Rouard à Agnan, le vivant s'expose en grand. Derrière son objectif l'Agnané, Julien Rouard sublime le vivant. Durant toute la période estivale, Julien Rouard investit les ruelles d'Agnan avec une exposition à ciel ouvert et dans la chapelle des pénitents consacrée à la petite faune héraultaise et d'ailleurs. Insectes, reptiles, amphibiens deviennent sous son regard de véritables œuvres d'art. art. C'est une vraie rencontre qui s'impose entre l'animal et le spectateur. L'art sublime et vient bousculer le regard et faire évoluer les pensées. Le temps du rêve, une exposition présentée jusqu'au 13 septembre à la Chapelle des Pénitents à Agnane. L'exposition est ouverte les mercredis, jeudis, vendredis et samedis de 16h30 à 19h30, les dimanches de 10h30 à 12h30 et de 16h30 à 19h30. Le temps du rêve, l'exposition de Julien Rouard est présentée à la Chapelle des Pénitents à Agnane jusqu'au 13 septembre. Au Marche du Palais à Lodève vous propose l'exposition Gaston Arnal, sculpteur, rétrospective 1933-2024. Gaston Arnal fait la connaissance à 14 ans du sculpteur lodévois Paul Dardet, dont il deviendra l'élève et qui l'influencera dans son parcours d'artiste et d'humaniste. Ensemble, ils ont partagé des centres d'intérêt reliant l'archéologie et les traditions artistiques ancestrales. Dardet va l'initier à différents modes d'expression, notamment la argile et la pierre en taille directe. Il incite à suivre la formation des Beaux-Arts de Montpellier pour obtenir le CAPES d'art plastique qui le mènera à enseigner le dessin pendant 10 ans dans des lycées de l'Hérault. En 72, suite à un doctorat en préhistoire, il entre au CNRS en tant que chercheur en archéologie et devient un spécialiste reconnu de la céramologie expérimentale. En parallèle, il continue son activité artistique pour améliorer sa technique en utilisant désormais l'argile comme matière de base pour affiner ses recherches d'esthétisme dans ses nouvelles créations. Il réalisa des moulages de ses sculptures pour les créer ensuite soit en plâtre, en terre cuite, en plomb, en résine ou en bronze. En 1994, il prend une retraite anticipée pour s'adonner pleinement à sa passion de la sculpture. Gaston Arnal a été élève de Paul Dardet. Cette rétrospective vous est proposée au Marche du Palais à Lodève, une exposition présentée jusqu'au 31 décembre. Au-delà de la carte postale dans 6 communes de la vallée de l'Hérault. Depuis le 11 mai, l'exposition Au-delà de la carte postale est visible dans 6 bibliothèques de la vallée de l'Hérault. Le public est invité à découvrir une série de photographies retraçant l'évolution des paysages des communes du territoire sous l'œil de Raymond Depardon et des photographies de l'Observatoire photographique des paysages du grand site de France, Gorge de l'Hérault, Saint-Guilhem-le-Désert. Jusqu'au 31 juillet, dans les bibliothèques d'Agnane, Saint-Bosile-de-la-Sylve, Montarnot, au Mont-Pérou, Pouzol et Tressant, les visiteurs pourront ainsi comprendre comment les activités humaines transforment les paysages naturels et habités et influencent l'environnement quotidien. L'exposition est proposée par les services patrimoine, grand site de France et lecture publique de la communauté de communes Vallée de l'Hérault. Dans le cadre du sentier artistique de Mourez, l'exposition Landart pluriel est présentée jusqu'au 30 août. Pluriel avec les artistes Christian Russaille, Shérif Guéchoum, Débit Delot, Ea, Claire Grimbert, Fredo, Gabi Campbell, Ika Silva A, Jacqueline Brun, les vitraux de Gaël, Moreno, Pascal Guillou Dicelli, Philippe Martin, Sophia Lindsay Burns, Sophie Jolivet, Smack, Tuan Gazagnès et Zouzou. Pluriel, l'exposition Landart sur le sentier artistique de Mourez à Mourez, c'est jusqu'au 30 août. L'exposition Celle, une histoire hors du commun, retrace l'histoire du village de Celle au Salagou, de l'expropriation à aujourd'hui à travers photographies et archives. Elle invite à comprendre cette histoire et témoigne d'un combat local à portée universelle, celui de la reprise en main des territoires par leurs habitants. Cette exposition est réalisée grâce aux dons de photos et documents compilés par Mireille Nougaret depuis son expropriation en 1969, alors âgée de 16 ans, puis léguée à l'association Vivoncelle. L'exposition Celle, une histoire hors du commun, est à visiter à l'église du village de Celle jusqu'au 31 août, le vendredi, samedi, de 10h à 18h en entrée libre. Une exposition organisée par l'association Vivons Celle.
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1: Il est 9h.
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1: Il est 9h.
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La Tour des Pins est un élément du système de défense de la ville de Montpellier. Construite entre le XIIe et la fin du XIIIe siècle, elle faisait partie d'un ensemble de 25 tours, des remparts de la ville, dont aujourd'hui il ne reste plus que les deux éléments, la Tour de la Babote et la Tour des Pins. Aujourd'hui, elle culmine à 25 mètres. Cependant, avant 1778, elle mesurait 29 mètres de haut. En effet, la ville de Montpellier entreprend d'aménager un square avec des essences exotiques. Pour créer cet espace de verdure et de fraîcheur, une idée très en vogue à ce moment-là, à l'instar de nos voisins anglais, il faut remblayer le fossé à l'est du bâtiment, juste derrière la cathédrale de la faculté de médecine, et cela lui fait perdre pas moins de 4 mètres. L'armée royale de Louis XIII assiège la ville en 1622. À ce moment-là, Montpellier est une place forte protestante. Le siège va durer de la fin août 1622 au 19 octobre 1622. Marqué par la régence de sa mère, Marie de Médicis, et désormais libéré de cette forte emprise maternelle, Louis XIII cherche à affirmer son autorité. Il entreprend de soumettre les protestants à l'autorité royale et commence à attaquer les places fortes du sud-ouest de la France sans succès. Guidé par l'idée d'arriver à la pacification de son royaume, il est prêt à utiliser la force s'il le faut. Mais il ne le souhaite pas vraiment. Pour souvenir, Louis XIII, qui est appelé aussi le Juste, est né en 1601. Il est le fils d'Henri IV, l'auteur du fameux Édit de Nantes, signé en 1598, et par lequel les protestants retrouvent leurs droits religieux, civils et politiques. Louis XIII a entendu le récit de ce terrible 24 août 1572, jour de la Saint-Barthélemy, où des milliers de protestants ont été massacrés juste parce qu'ils étaient protestants. Ce massacre, d'abord attribué à Charles IX et à sa mère Catherine de Médicis, est enfin arrêté par Charles IX lui-même. Cependant, notre Louis XIII ne renonce pas à son projet de soumission, ou plus exactement, de pacification du royaume, et il poursuit son idée de vouloir assiéger d'autres places fortes du sud. Mais voilà, lorsque les troupes royales arrivent devant Montpellier, les protestants de la ville refusent de reconnaître la souveraineté de ce roi catholique. Les villes autour de Montpellier sont déjà assiégées. Et lorsque le 31 août arrive le tour de Montpellier d'être assiégé, les troupes se présentent harassées, fatigué par les marches, les combats et les travaux qu'il a fallu réaliser sur place. Bref, résultat des courses, ce siège qui ne devait pas durer s'est tout de même prolongé jusqu'au 7 octobre. Au final, la situation demeure inchangée. Alors, tout ça pour ça, me direz-vous ? Oui, car Louis XIII en avait assez de voir couler le sang. Il va donc demander au connétable de France, le duc de Lesdiguières, tout juste converti au catholicisme, de négocier la paix avec Henri II de Rohan. Ce duc, Henri II de Rohan, qui avait lui-même empêché le siège de Montpellier en 1621, ce que Louis XIII ne pardonnera jamais complètement, finit par conclure le fameux traité de Montpellier que le roi va signer le 19 octobre 1622, un traité important par lequel l'édit de Nantes d'Henri IV est renouvelé.

Les Montpelliérains sont soulagés et acceptent de faire amende honorable. Le roi accorde son pardon. Les fortifications de Montpellier sont démantelées et le 20 octobre, Louis XIII entre dans la ville, tête nue, désarmée. Les troupes royales arrivent à leur tour dans la cité pour détruire les fortifications. La citadelle est construite 2 ans plus tard pour assurer le contrôle de la cité. Comme je l'ai dit précédemment, la Tour des Pins est un vestige de ces fortifications. Je vous ai parlé également d'une légende. Mais avant de vous raconter la légende, la Tour des Pins a été un poste défensif pour la ville jusqu'à la fin du XVIe siècle, en 1592 pour être précis. Elle est transformée en habitation jusqu'à la Révolution où elle devient une prison. La ville l'achète en 1809, donc sous le Premier Empire, pour y installer un foyer de jeunes filles repenties. Ce sont ensuite des religieuses qui occupent les lieux jusqu'en 1861. La tour est restaurée et va abriter les archives municipales à partir de 1886, avant d'être le siège de 2 associations, la confrérie des barons de Caravette et la Garriga. Mais nous en parlerons lors d'un prochain rendez-vous. Sur la façade de la tour, côté boulevard Henri IV, une plaque en langue occitane est apposée pour célébrer le souvenir de Jacques Ier d'Aragon, né à Montpellier en 1208. Il est le fils de Marie de Montpellier et de Pierre II d'Aragon. La tour est classée au monument historique depuis le 21 décembre 1925. Mais revenons à la légende qui court toujours à propos de la présence des pins au sommet de la tour. Nous sommes au XVIe siècle. Nostradamus est étudiant à l'Université de médecine de Montpellier. Il prédit, et je cite, « Lorsque les pins disparaîtront, la cité périra. » Fin de citation. Il veut dire, si les pins qui coiffent la tour disparaissent, Montpellier sera détruite par les flammes. Un peu troublant comme annonce. Au XVIIIe siècle, les habitants sont tracassés par la prophétie de Nostradamus. Et les pins présents sur la tour suscitent toutes les attentions. Pourtant, voilà qu'en 1828, un pin vint à chuter. Bien entendu, cela suscite l'émoi général, mais rien à signaler, pas d'incendie. Et il ne se passe rien qui puisse inquiéter outre mesure les habitants de la ville. Néanmoins, depuis ce temps, les arbres sont soigneusement entretenus et chaque fois qu'un pin disparaît, la ville s'empresse de le remplacer. Et actuellement, c'est toujours le cas. Ainsi, si les Montpelliérains prétendent ne pas croire en cette légende, tout le monde s'en méfie quand même. Alors même si, selon les spécialistes, une raison plus concrète explique la présence de ces pins sur la tour, nous aimons croire en cette belle histoire. Et nous laissons bien volontiers cette légende se perpétuer, peut-être encore, pendant des siècles. Qui sait ?

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1: Il est 10h. Vous écoutez Radio Lodev, je vous propose de retrouver la chronique Lo Mescladis, chronique en occitan présentée par Bobby, le comte Jair.
2: Lo Mescladis del Midi Libre del 17 d'Auguste. Historia du moulin de l'Arzac. Résumé, le moulin a commencé à le raconter. Bobby, prenez notes. L'élément, Bobby tourne à un casernier et les renonce. Allez, rey del pâté! Allez, Bobby, le comte Jair! Eh ben, où t'es, seigneur? Vous laissez plat? Oh, moi, je suis pas plat pourrit! Je suis pas plat pourrit, vieille! Bah, non, je suis pourrit comme une astre! Alors, Bobby dessinait le moulin des carres, des darrés, des prêts, des huées, dessinait ta belle ou leur sac. Et repasse qu'un premier travail qui perfournera, mais tard. Et le moulinier, quand est Robert a dit remet son travail, avant la révolution, le seigneur obligava le monde qui dépendait de son domaine à utiliser le moulin des vins. Un daigo, en pagant une taxe. Oh, se disait la banalité. Et oh, il y avait le four banal et le moulin banal. Et il y a d'histoires, d'anecdotes sur moulinier. Pour des incontents, commençant par quelques dix et proverbes, s'accusaient des causes le moulinier de rambailler. Des gangs qui prennent au bien ou mal, qui sont qui y ont être jatte. Mais, le seigneur, je le veillais au mal du corps. Oh, oh, le moulinier, il rembaillerait. Et c'est l'isio tabé. Pourquoi la porte del moulinier est ouverte, hein? Pourquoi la porte del moulinier est ouverte, hein? Est-ce que le robaïr est y a des dix? T'avais ces dix souhaits d'intra comme dit du moulin. Mais c'est un peu exagéré, non? Probable, probable. Mais baki quelques dix et des mailles. Le moulinier, farinier, trempe le sac, rampe la farine et dis qu'elle joue bien. Pour des cambia de moulinier, cambios pas de robaïr. Elle oublie c'est une populaire conclusion. Balana meilleur al mouli, qu'est-ce que del mèche? Et je m'endrai mal, et mais si nous aurons un peu de farine. Mais il y a d'autres anecdotes, mais coquines. Oh, une autre coupe, tout demain, Bobby. Sigur, maintenant les matins, allez-vous, et sigur, c'est le vent, ma grave monde. Allez-vous.
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0: Bonjour et bienvenue dans votre rubrique des petites annonces. Vend une porte intérieure bois, laqué blanc avec les gonds et verrous en très bon état pour 25 euros. Au 06 48 74 06 20. À vendre une voiture Honda Jazz essence grise argentée de 2007, 163 000 km, contrôle technique de 2026. Ok, le propriétaire est trop âgé et ne peut plus conduire et cesse de conduire. Au 06 52 72 29 35. À vendre une bâche de piscine d'hiver 8,60 m par 4,55 m à 250 euros. Une horloge ancienne en bois plein à 200 euros. Un évier de cuisine en résine beige à 50 euros et un radiateur à bain d'huile à 30 euros. Au 06 26 16 01 33 et celui qui a déposé la petite annonce se trouve à Bellarga. À vendre un vélo pliable pour femmes pour 60 euros au 06 62 66 90 44. À vendre une moto Kawasaki Versys 1000 cm3, contrôle technique OK à 19 000 km avec pneus neufs et poignée chauffante pour 7500 euros au 06 80 32 19 28. Prochaine annonce. On recherche et achète des poupées Chucky en bon état de la marque GG des années 60-70 au 06 14 54 80 04. À vendre 6 chaises en chaîne de salle à manger pour 150 euros avec un ventilateur à pied à 15 euros au 06 26 16 01 33. Ensuite, nous avons une personne sérieuse de 78 ans qui recherche un appartement F2 au premier étage ou au rez-de-chaussée sur les secteurs de l'Odève, Bédarieux, Pollan, Pézenas, Gignac, Clermont-Lérault avec un prix maximum mensuel de 600 euros. Au 06 19 48 49 26. Dernière annonce de cette rubrique, vend un piano électrique de la marque Roland RP101 avec deux ports jack et deux pédales incorporées pour 400 euros. Au 06 71 74 13 53 et dans le cadre où vendeur ne répondrait pas, merci de laisser un message sur la messagerie. Voilà ce qui conclut la rubrique des petites annonces. Si vous voulez plus de renseignements sur une annonce que nous avons diffusée ou que vous voulez déposer une annonce, n'hésitez pas à nous contacter au 04 67 44 27 34 ou au mail radiolodev@orange.fr.
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Bienvenue dans La Psy vous en parle, le podcast où nous décortiquons les mécanismes de notre esprit pour mieux comprendre nos vies. Aujourd'hui, nous plongeons dans un sujet qui nous concerne toutes et tous, mais surtout nos jeunes, l'impact des réseaux sociaux sur l'estime de soi. On ne peut plus nier la place qu'ils ont pris dans nos vies. Instagram, TikTok, Facebook, ces plateformes sont devenues le miroir dans lequel nous cherchons constamment à nous reconnaître. Mais ce miroir est truqué. Il ne reflète pas la réalité, il amplifie les moindres défauts, glorifie

les réussites artificielles et nous pousse à nous comparer, toujours nous comparer et encore plus nous comparer. Et les conséquences sont réelles. Chez les adolescents, on observe une hausse des troubles anxieux, de l'isolement, de la dépression. Et pourquoi ? Ben parce que l'estime de soi ne se construit plus seulement à l'école, dans le cercle familial, avec des amis, mais à travers le monde des likes, de partage de vues. Et quand ce nombre est bas, c'est le doute, la culpabilité, parfois la honte. On existe souvent avec tous ces likes. Ça fait peut-être sourire, mais c'est un vrai problème sociétal aujourd'hui. Mais ce n'est pas tout. Les réseaux sociaux ont aussi changé la manière dont nous interagissons. Le règlement de compte en public, le déballage de la vie privée, la fabulation, tout est bon pour faire le buzz. On fabrique des histoires, on invente, on ment, on s'expose et cela devient viral. Et là encore, c'est une spirale qui impacte l'estime de soi. Si je n'ai pas de followers, si je n'ai pas fait le buzz, est-ce que je vaux quelque chose ? Alors comment se protéger ? Comment préserver son estime de soi dans ce monde où tout est amplifié, filtré, partagé, transformé ? La première étape est la conscience. Prenez conscience de la place que vous laissez aux réseaux sociaux dans votre vie. Comprendre que ce que l'on voit n'est pas la réalité, apprendre à se déconnecter, à se recentrer sur ses propres critères, sur ses propres valeurs, sur ce qui nous rend heureux hors écran. Et surtout, surtout, oser parler de ce que l'on ressent, de nos doutes, sans jugement. Les réseaux sociaux ne sont pas le mal en soi. Mais laisser sa vie, sa valeur, son image et son estime dans les mains d'algorithmes, là, le danger devient réel. Alors prenons du recul, respirons et souvenons-nous que notre valeur ne se mesure pas à des likes, à des vues, à des partages, mais dans nos expériences, nos relations et la façon dont nous nous aimons nous-mêmes. Merci de m'avoir écouté. Prenez soin de vous et de votre estime de vous. À la semaine prochaine.

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1: Il est 11h. Il est 11h.

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0: Et on se retrouve en ce mois d'août au Bourdel, sur la commune du Pradal, où Cathy nous attend pour la chronique sur Radio Lodève, Jardinons avec Cathy. Cathy, bonjour.
1: Bonjour Cédric.
0: Alors, de quoi allons-nous parler ce mois-ci ?
1: Alors, ce mois-ci, nous allons parler de la star des potagers, la tomate, bien sûr, que tout le monde attend avec impatience.
0: Déjà, avant de la présenter, c'est un fruit ou un légume ?
1: C'est un fruit. Voilà, c'est un fruit, comme beaucoup de légumes que nous avons au jardin, que nous appelons légumes, mais qui sont des fruits.
0: Peux-tu nous la présenter, la tomate, la star de l'été ?
1: Oui, avec grand plaisir, Cédric. Alors écoute, évidemment, l'été bat son plein, le jardin n'en finit pas de produire de bonnes et délicieuses tomates qui régalent nos papilles. Alors ces premiers fruits proviendraient des Andes. À l'époque de leur découverte, il n'y avait que la tomate cerise. Elle se multipliait spontanément. Mais cette domestication a eu lieu au Mexique. Les gros fruits existaient déjà en 1519 et ce sont les Espagnols qui l'introduisent alors en Europe. Il faut dire qu'elle ne

0: ce n'est pas un franc succès. Jugée d'abord non comestible, elle est petit à petit introduite dans certains plats. Elle séduit ensuite l'Italie. Et vers la fin du XVIIIe, elle entre enfin dans nos cuisines françaises. Plus tard, les sociétés d'agriculture perfectionnent les techniques d'hybridation et améliorent les variétés. Et le résultat aujourd'hui est stupéfiant. Plus de 4000 variétés inscrites, dont plus de 400 dans nos catalogues français. De quoi se faire plaisir, Cédric.
1: On ne manquera pas de tomates.
0: Non, on ne manquera pas de tomates. Il y en a pour tous les goûts, il y en a de toutes les couleurs. Voilà, c'est la star du potager.
1: Alors, c'est à cause de ça qu'on appelle la cornue des Andes ?
0: En l'occurrence, oui, oui, oui. Alors, c'est la star du potager, comme je l'ai dit. Alors, en coulis, en tarte, ou simplement couverte d'un filet d'huile d'olive, tout simplement, et de quelques feuilles de basilic, elle nous régale. Donc, c'est une plante qui est cultivée en annuel et qui nous offre des fruits, alors de toutes les couleurs, évidemment. Il y en a pour tous les goûts. Des jaunes, des rouges, des roses, des oranges, verts zébrés, noirs même. Ivoire, de quoi émerveiller nos yeux, mais aussi nos papilles.
1: Il y a même la cocktail, qu'on en appelle.
0: Oui, il y a également la cocktail, il y a la cerise. Voilà. Personnellement, je préfère la cocktail. La cerise, je trouve qu'elle a un petit peu trop de pépins, un petit peu trop de graines. Mais ça, c'est mon avis personnel.
1: Et la culture de ce fruit et le semis ?
0: Alors, les semis, il n'y a rien de plus simple pour la tomate, si on est un petit peu soigneux. Voilà, mes semis commencent, moi, dans mon jardin, en début mars, dans un bon substrat, en godet ou en terrine. Ou en motte d'ailleurs, avec un arrosage en pluie fine pour éviter de déplacer les graines. Et dès que les petits plants ont deux vraies feuilles après les cotylédons, je repique dans des godets individuels et je les place devant une fenêtre bien lumineuse et très très vite en serre froide avec un petit voile P17 si les nuits sont trop fraîches. Ce passage en serre permet aux plants de ne pas pousser trop vite et surtout de ne pas filer pour chercher la lumière. Parce que ça les affaiblit ensuite quand on les repique au jardin. Et début mai, si la météo est favorable, je les sors déjà au mois d'avril dès qu'il fait beau pour les habituer un petit peu à la température extérieure et les renforcer. Et quand la température est favorable, début mai, ils sont installés au potager. Alors certains, je sais que tu me regardes d'un air étonné, pour les seins de glace, oui. Alors certains diront qu'il est d'usage de ne planter ces frileuses qu'après les seins de glace.
1: Après le 13.
0: Voilà. C'est vrai, c'était vrai surtout, on peut dire, car il est toujours d'actualité ce dicton, mais le climat a tellement changé. Alors moi, ensuite, je te dis, je réalise ces plants début mai, voire même quelquefois fin avril, si la météo est favorable sur une bonne quinzaine de jours.
1: Ça craint le froid quand c'est un semis au début ?
0: Oui, au début, ça craint le froid. Donc, il faut garder une température, effectivement, j'ai oublié de le préciser, il faut garder une température de 20 degrés, voire 22 degrés constant, c'est mieux. Voilà.
1: Alors, la plantation, les soins du sol, les arrosages, comment ça se passe ?
0: Alors, chacun a ses techniques, hein. Je parle des miennes. Alors, je réalise des trous, moi, dans lesquels je mets de la corne broyée pour la plantation, la corne broyée torréfiée, elle est mieux, du sang séché, et du tourteau de ricin. Alors, je vous explique, la corne, c'est un fertilisant à libération lente. Il enrichit le sol et favorise la croissance des plantes. Le sang séché, quant à lui, est un engrais naturel coup de fouet. Il fournit de l'azote. Le tourteau, lui, de ricin, le tourteau de ricin, alors à double titre, il est intéressant. C'est un engrais 100% végétal et il est riche en humus et en oligo-éléments. Et de plus, à vérifier, mais il ferait fuir les taupes. J'en ai quand même des taupes, mais j'en ai peut-être un petit peu moins. Voilà, le tout est recouvert ensuite de compost, car la tomate est gourmande. Et un arrosage avec de l'urine, alors je vais faire hurler certains jardiniers, mais d'autres connaissent l'or jaune et savent que c'est efficace. Alors de l'urine diluée à 5%, effectuée deux fois par mois, apportera de l'azote.
1: De l'urine, c'est-à-dire ?
0: Notre urine, tout simplement, voilà. C'est-à-dire que récupérer l'urine dans des bidons, l'utiliser relativement vite quand même, et surtout la diluer, bien la diluer, et ne pas arroser avec de l'urine tous les jours, parce que là, il y aurait un côté néfaste plutôt que bénéfique. Voilà. Mais je vous garantis que quand vous avez des plantes un petit peu chétives, qui ont tendance à jaunir, vous apportez de l'azote de façon très rapide, et la plante est revigorée très rapidement.
1: Les arrosages, alors c'est plutôt le matin, le soir, il faut les espacer de combien ?
0: Alors bon, moi c'est un petit peu particulier, parce que j'ai des zoyas. Alors, moi, je remplis mes ollas tous les jours pour que ces poteries soient au maximum de leur niveau, de façon à ce que les plantes n'aient pas de stress hydrique. Mais bon, il m'arrive de compléter effectivement les arrosages pour mouiller la terre un petit peu plus autour. Mais moi, je préfère arroser le matin en été, voilà, parce que les champignons, les maladies cryptogamiques ont plutôt tendance à se déclarer le soir si les nuits sont un petit peu humides. Alors, comme nous avons régulièrement des entrées maritimes, je préfère l'été arroser le matin.
1: Comme le mildiou.
0: Voilà, tout à fait. Le mildiou, l'oïdium et bien d'autres maladies hein, cryptogamiques. Il y en a beaucoup.
1: Alors, il faut traiter la tomate, il faut la traiter alors après qu'il ait plu ou avant?
0: Alors, il vaut mieux la traiter avant. Bon, pour certains qui traitent à la bouillie bordelaise, c'est un traitement curatif. Bon, on peut traiter derrière une pluie, il faut le faire de suite. Mais il vaut mieux le faire avant, que le cuivre ait le temps d'agir et justement qu'il protège la plante de cette humidité persistante sur le feuillage qui peut entraîner le mildiou. Alors, l'arrosage, de même que je disais qu'il fallait arroser le matin, un arrosage copieux vaut mieux que des arrosages quotidiens. Voilà, beaucoup de jardiniers ont tendance à vouloir abreuver leurs tomates sans arrêt. Et c'est un problème parce que les racines restent en surface. Alors que si on arrose copieusement, ben évidemment l'eau descend beaucoup plus profondément et les racines vont chercher l'eau profondément. Donc le plant de tomate sera beaucoup plus vigoureux, beaucoup plus productif parce qu'il souffrira moins de ce stress hydrique. Donc ça c'est important. Il vaut mieux faire deux arrosages par semaine très copieux. Voilà, plutôt que des arrosages quotidiens.
1: Et un bon binage vaut deux arrosages, est-ce vrai?
0: Oui, alors bon, moi le binage, oui, pour les gens qui ne paillent pas. Voilà, moi il y a toujours du paillis. Il y a des fèves de coque de cacao ou d'autres paillis. Donc le binage, c'est un petit peu embêtant. Donc le paillis retient l'humidité et c'est un petit peu embêtant d'incorporer ce paillis dans la terre alors qu'il a un rôle protecteur. Et pour les pluies battantes, s'il y en a, mais enfin en été elles sont rares. Et surtout pour préserver l'humidité du sol.
1: Et parmi ces nombreuses variétés de tomates, la variété Berao et ses techniques de séchage.
0: Alors, la Berao, c'est une tomate que j'affectionne depuis des années. J'ai découvert cette tomate il y a environ, on va dire, 7 ans. Voilà. Et c'est une tomate liane, voilà, qui mesure jusqu'à 5-6 mètres si elle se plaît dans le terrain, donc il faut des bons supports. C'est une tomate de type olivette, mais alors rien à voir avec les olivettes qu'on trouve évidemment dans le commerce qui sont insipides, qui n'ont vraiment pas de goût. Celle-là est croquante, elle est juteuse, elle a pas tant de graines que ça. Une très très bonne conservation et surtout une culture qui se prolonge dans la saison. Très tardivement, on peut manger ces tomates si le temps est favorable. Évidemment, s'il pleut tout le temps au mois de novembre, le pied de tomate attrape le mildiou, c'est sa fin de vie, c'est normal. Ça, de toute façon, c'est inévitable. Mais si la météo est clémente, on peut manger des tomates jusqu'à novembre, fin novembre, même jusqu'en début décembre. Et elles restent toujours fermes.
1: D'accord. Alors, qui dit tomate, dit gourmand qu'il faut enlever alors?
0: Alors oui, il y a plusieurs techniques. Alors c'est difficile de donner des conseils. Moi je vais parler de mes techniques. Moi la tomate, je la laisse vivre. Hein. Je coupe au départ tout ce qui est en bas, tout ce qui est près du sol pour éviter les maladies cryptogamiques, pour éviter que le feuillage soit en contact avec l'humidité du sol. Mais je la laisse partir au moins sur 3 ou 4 bras et après je la laisse vivre. Je fais un petit nettoyage au départ. Parce que j'estime que c'est une porte d'entrée au virus pour la tomate. Et je me suis aperçue que finalement, certains jardiniers disent « oui, mais ça produise moins ». Non, c'est faux. Donc en fin de saison, à la limite, enlever quelques branches pour permettre le mûrissement des dernières tomates. Encore qu'on peut faire des confitures avec la tomate verte également. C'est très très bon, nos grands-parents faisaient ça, ils ne jetaient rien. Mais non, moi je ne suis pas pour une taille des gourmands automatique. Non. Alors, autre chose aussi dont j'ai oublié de vous parler, c'est bien d'avoir des plantes compagnes également au pied des tomates, parce que bon, bah, y a les fameux nématodes qui mangent les racines des tomates, qui font beaucoup de dégâts. Il y a les pucerons. Alors, moi, mes cultures sont accompagnées de beaucoup de plantes compagnes, telles que des aromatiques, déjà pour leurs fleurs qui attirent les pollinisateurs, et ensuite les capucines qui attirent les pucerons sur elles. Donc, ça évite qu'ils aillent se poser et sucer le feuillage des tomates. Et les soucis également, qui ont une odeur assez répulsive pour beaucoup de prédateurs. Donc c'est important également d'accompagner son potager avec des plantes compagnes. Donc ça, moi, dans mon potager, je pratique comme ça et je m'aperçois que j'ai trouvé un équilibre biologique, bactériologique, intéressant. Et finalement, il n'y a pas de traitement. Il n'y a pas de traitement dans mon jardin.
1: Les anciens mettaient des œillets d'Inde aussi.
0: Oui, les œillets d'Inde pour les nématodes, oui, c'est très très bien. Et pour les pucerons aussi, parce que c'est vrai que l'œillet d'Inde, même son feuillage, et en plus, il est comestible. Vous pouvez mettre des fleurs, des petits pétales d'œillet d'Inde, c'est très joli dans les salades. Et c'est très très bon, ça amène une petite saveur piquante, légèrement poivrée dans vos salades.
1: Oui, il y a la technique du séchage de la tomate.
0: Alors, c'est la Verao qui se prête le mieux à cette technique. Alors, quand il fait très très chaud l'été, moi je mets ça sous des moustiquaires, dans un petit cadre sous des moustiquaires pour éviter qu'il y ait des fourmis ou des moucherons ou des mouches qui viennent pondre et y déposer leurs œufs. Ça, il faut bien protéger, il faut bien surveiller parce qu'ils arrivent vite. Je mets ça en plein soleil. Le soir, je rentre parce que si on a les fameuses entrées maritimes, ça risque d'apporter de l'humidité et de la moisissure. En principe, 2-3 jours suffisent quand il y a vraiment des fortes chaleurs. Et ensuite, pour ne pas prendre de risque, parce que c'est très difficile sans déshydrateur de faire sécher la tomate dans son intégralité. C'est assez compliqué avec le soleil. Alors moi, je les mets dans des petits sacs après au congélateur. Alors j'ai mes tomates séchées qui développent une saveur formidable, qu'ensuite je prépare dans de l'huile d'olive et que je sers pour accompagner des pâtes, du riz, enfin divers plats. Et c'est un régal.
1: On peut le mettre au four à basse température aussi?
0: Oui, mais c'est énergivore. Voilà, il faut faire ça pendant plusieurs heures. Et puis bon, faire ça l'été au four, quand il fait chaud dans les maisons, c'est pas non plus...
1: C'est une mauvaise idée.
0: Voilà, Cédric. Mais cette tomate est vraiment formidable pour faire ce type de recette. Je vous le recommande parce qu'elle a un goût exceptionnel. Alors après, on en met 3 ou 4 dans une recette, ça suffit pour parfumer un plat. Hein.
1: Ah, maintenant la recette alors.
0: Alors oui, nous allons parler enfin de la recette, Cédric. Enfin, c'est ce que tu attends. Alors, aujourd'hui, je vais te parler du gratin de tomate.
1: C'est original.
0: Voilà, ben c'est une façon de manger la tomate, effectivement, de manière différente. Alors, toujours pour 4 personnes, voilà, puisqu'on t'attend à table, hein. Voilà, donc...
1: Et toi, ton mari et moi, ça fait le compte.
0: Voilà, je sais que t'as bon appétit. Mais c'est bien les gens qui ont bon appétit, les gens qui rechignent à table sont pas drôles. Alors, il faut 1 kg de tomates, plus 5 tomates, donc les fameuses Verao séchées, 250 g d'oignons, plus 2 belles gousses d'ail, nous on aime l'ail à la maison, 300 g de pommes de terre, du sel, du poivre de Sichuan ou autre, du tandoori qui est une épice vraiment formidable, donc ça il faut 1 cuillère à café, de l'huile d'olive, ma marjolaine, du serpolet ou du thym, 80 g de parmesan et un four préchauffé à 220 degrés. Soyez généreux avec la marjolaine, hein. C'est ce qui donne le goût, hein. Ça, c'est vraiment épatant dans les recettes. Hein. Alors la préparation, dans une casserole d'eau, faire cuire les pommes de terre aux 3/4 de leur cuisson, en gardant leur peau. Épluchez-les ensuite et coupez-les en rondelles. Pelez et mincez les oignons ainsi que l'ail. Émondez les tomates et coupez-les en rondelles. Certains gardent la peau. Moi, personnellement, je suis favorable pour garder la peau parce que c'est là où il y a tout le lycopène, toutes les vitamines. Mais bon, certains n'aiment pas ça sous la dent.
1: On garde la peau des fruits et légumes quand ils sont bio.
0: Ben bien sûr, oui, c'est évident. Les fruits traités, tu as raison de le remarquer, oui. Ensuite, donc, émondez les tomates et coupez-les en rondelles. Faire dorer les oignons dans l'huile d'olive. Mélangez le sel, le poivre, les herbes aromatiques et le tandoori. Huilez un plat allant au four et tapissez-le d'un tiers de vos oignons, d'une gousse d'ail pressée, puis ajoutez la moitié des tomates. Assaisonnez avec le mélange d'épices, d'herbes et ensuite de la seconde gousse d'ail pressée. Ajoutez à nouveau un petit peu d'oignon, les pommes de terre, les tomates séchées coupées en petits dés. Assaisonnez. Mettre les oignons restants ainsi que les tomates, les herbes aromatiques, l'huile d'olive, le parmesan et enfourner pour 45 minutes à 220 degrés. Alors c'est un millefeuille en fait, hein, voilà, pour que toutes les saveurs soient bien bien bien mélangées. Voilà. Et ensuite vous pouvez l'accompagner d'une petite salade verte ou autre, ou d'un petit morceau de jambon de montagne à côté. Enfin bref, c'est un très très bon plat.
1: Encore une nouvelle pépite à déguster.
0: Voilà, et simple, à la portée de tout le monde. Voilà, à partir du moment où on a les bons fruits ou les bons légumes au jardin, on peut faire de belles recettes et se régaler.
1: Merci Cathy encore pour cette nouvelle chronique Jardinons avec Cathy. Alors on peut parler des visites que tu organises au jardin de Cathy, donc au Pradal.
0: Oui, bien sûr, Cédric. Alors, en principe, c'est à partir de la mi-mai, fin mai, à partir des plantations, quoi. Voilà, quand le jardin devient intéressant. Une partie de l'été, voilà. Et après, il y a quelques visites particulières l'hiver, parce que les gens veulent voir un petit peu le jardin sous différentes saisons. Donc, des gens qui sont déjà venus souhaitent souvent revenir et le voir l'hiver ou à l'automne, voir comment il a évolué aussi, parce que c'est un jardin en constante évolution et c'est comme ça que le jardinier vit pleinement son jardin. Voilà, il faut que le jardin évolue sans cesse.
1: Je le vois quand je viens te rendre visite, hein. Il change à chaque fois.
0: Oui, oui, oui, c'est le but, il ne faut pas s'ennuyer.
1: Merci donc Cathy, tu connais le thème du mois prochain?
0: Alors le mois prochain, peut-être, c'est à vérifier, mais je parlerai certainement de la pomme de terre. Voilà, et il y a les pommes de terre primeur et ensuite il y a les pommes de terre de garde.
1: Au mois prochain alors?
0: Au mois prochain, avec grand plaisir, je t'attends, Cédric.
1: Au revoir.
0: Au revoir.

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1: Lo Mescladis del Midi Libre del 17 d'Auguste. Histoire du moulin de l'Arzac. Résumé, le moulin a commencé à le raconter. Bobby, prenez note. L'élément, Bobby tourne à un casernier et les renonce. Arrive, rey del passé! Allez, Bobby, le comte Jair! Eh ben, où t'es, seigneur? Vous laissez plat? Oh, moi, je suis pas plat pourrit! Je suis pas plat pourrit, vieille! Bah, dis, non, je suis pourrit comme une astre! Alors, Bobby, le seigneur de la mouline des carres, des darrés, des prêts, des huées, de seigneur de sa belle ou leur sac. Et repasse qu'un premier travail qui perfournira, mais tard. Et le moulinier, quand est Robert a dit remet son travail. Avant la révolution, le seigneur obligait le monde qui dépendait de son domaine à utiliser le moulin de vin, ou d'aigo, en pagant une taxe. Oh, c'est disait la banalité. Et oh, il y avait le four banal et le moulin banal. Et il y a des histoires, des anecdotes sur moulinier. Pour des incontents, commençant par quelques dix et proverbes, s'accusaient des causes du moulinier de rembailler. Des gars qui prenaient au bélier au mail que ceux qui y étaient attrochés. Mais, le seigneur, je le veillais au mail du corps. Oh, oh, le moulinier, il rembaillerait. Et c'est disio tabé. Pourquoi la porte del moulinier est ouverte, hein? Pourquoi la porte del moulinier est ouverte, hein? Est-ce que le rembaillerait et y a des dix? Tabé, c'est dissouin. D'intra, comme dit le moulin. Mais c'est un peu exagéré, non? Probable, probable. Mais, bah, qui, quelque dit, des mailles. Le moulinier, farinier, tranque le sac, rampe la farine, et dis que c'est bien. Pour des cambia de moulinier, cambios pas de rambayer. Elle, oui, c'est une populaire conclusion. Bah, la n'a meilleur à le moulin, qu'un saut del mèche. Et je m'endrai mal. Et mais si nous aurons un peu de farine. Mais il y a d'autres anecdotes, mais coquines. Oh, une autre coupe, tout de même, Bobby. Seguir, maintenant les matins, allez-vous, et seguir sévèrement, ma grave monde. Allez-vous.
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0: 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Il est 14h.
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La Tour des Pins et la légende de Nostradamus. La Tour des Pins est un élément du système de défense de la ville de Montpellier. Construite entre le XIIe et la fin du XIIIe siècle, elle faisait partie d'un ensemble de 25 tours, des remparts de la ville, dont aujourd'hui il ne reste plus que les deux éléments, la Tour de la Babote et la Tour des Pins. Aujourd'hui, elle culmine à 25 mètres. Cependant, avant 1778, elle mesurait 29 mètres de haut. En effet, la ville de Montpellier entreprend d'aménager un square avec des essences exotiques. Pour créer cet espace de verdure et de fraîcheur, une idée très en vogue à ce moment-là, à l'instar de nos voisins anglais, il faut remblayer le fossé à l'est du bâtiment, juste derrière la cathédrale et la faculté de médecine, et cela lui fait perdre pas moins de 4 mètres. L'armée royale de Louis XIII assiège la ville en 1622. À ce moment-là, Montpellier est une place forte protestante. Le siège va durer de la fin août 1622 au 19 octobre 1622. Marqué par la régence de sa mère, Marie de Médicis, et désormais libéré de cette forte emprise maternelle, Louis XIII cherche à affirmer son autorité. Il entreprend de soumettre les protestants à l'autorité royale et commence à attaquer les places fortes du sud-ouest de la France sans succès. Guidé par l'idée d'arriver à la pacification de son royaume, il est prêt à utiliser la force s'il le faut. Mais il ne le souhaite pas vraiment. Pour souvenir, Louis XIII, qui est appelé aussi le Juste, est né en 1601. Il est le fils d'Henri IV, l'auteur du fameux Édit de Nantes, signé en 1598, et par lequel les protestants retrouvent leurs droits religieux, civils et politiques. Louis XIII a entendu le récit de ce terrible 24 août 1572, jour de la Saint-Barthélemy, où des milliers de protestants ont été massacrés juste parce qu'ils étaient protestants. Ce massacre, d'abord attribué à Charles IX et à sa mère Catherine de Médicis, est enfin arrêté par Charles IX lui-même. Cependant, notre Louis XIII ne renonce pas à son projet de soumission, ou plus exactement, de pacification du royaume, et il poursuit son idée de vouloir assiéger d'autres places fortes du sud. Mais voilà, lorsque les troupes royales arrivent devant Montpellier, les protestants de la ville refusent de reconnaître la souveraineté de ce roi catholique. Les villes autour de Montpellier sont déjà assiégées. Et lorsque le 31 août arrive le tour de Montpellier d'être assiégé, les troupes se présentent harassées, fatiguées par les marches, les combats et les travaux qu'il a fallu réaliser sur place. Bref, résultat des courses, ce siège qui ne devait pas durer s'est tout de même prolongé jusqu'au 7 octobre. Au final, la situation demeure inchangée. Alors, tout ça pour ça, me direz-vous ? Oui, car Louis XIII en avait assez de voir couler le sang. Il va donc demander au connétable de France, le duc de Lesdiguières, tout juste converti au catholicisme, de négocier la paix avec Henri II de Rohan. Ce duc, Henri II de Rohan, qui avait lui-même empêché le siège de Montpellier en 1621, ce que Louis XIII ne pardonnera jamais complètement, finit par conclure le fameux traité de Montpellier que le roi va signer le 19 octobre 1622. Un traité important par lequel l'édit de Nantes d'Henri IV est renouvelé.

Les Montpelliérains sont soulagés et acceptent de faire amende honorable. Le roi accorde son pardon. Les fortifications de Montpellier sont démantelées et le 20 octobre, Louis XIII entre dans la ville, tête nue, désarmée. Les troupes royales arrivent à leur tour dans la cité pour détruire les fortifications. La citadelle est construite 2 ans plus tard pour assurer le contrôle de la cité. Comme je l'ai dit précédemment, la Tour des Pins est un vestige de ces fortifications. Je vous ai parlé également d'une légende. Mais avant de vous raconter la légende, la Tour des Pins a été un poste défensif pour la ville jusqu'à la fin du XVIe siècle, en 1592 pour être précis. Elle est transformée en habitation jusqu'à la Révolution où elle devient une prison. La ville l'achète en 1809, donc sous le Premier Empire, pour y installer un foyer de jeunes filles repenties. Ce sont ensuite des religieuses qui occupent les lieux jusqu'en 1861. La tour est restaurée et va abriter les archives municipales à partir de 1886, avant d'être le siège de 2 associations, la confrérie des barons de Caravette et la Garriga. Mais nous en parlerons lors d'un prochain rendez-vous. Sur la façade de la tour, côté boulevard Henri IV, une plaque en langue occitane est apposée pour célébrer le souvenir de Jacques Ier d'Aragon, né à Montpellier en 1208. Il est le fils de Marie de Montpellier et de Pierre II d'Aragon. La tour est classée au monument historique depuis le 21 décembre 1925. Mais revenons à la légende qui court toujours à propos de la présence des pins au sommet de la tour. Nous sommes au XVIe siècle. Nostradamus est étudiant à l'Université de médecine de Montpellier. Il prédit, et je cite, « Lorsque les pins disparaîtront, la cité périra. » Fin de citation. Il veut dire, « Si les pins qui coiffent la tour disparaissent, Montpellier sera détruite par les flammes. » Un peu troublant comme annonce. Au XVIIIe siècle, les habitants sont tracassés par la prophétie de Nostradamus. Et les pins présents sur la tour suscitent toutes les attentions. Pourtant, voilà qu'en 1828, un pin vint à chuter. Bien entendu, cela suscite l'émoi général, mais rien à signaler, pas d'incendie. Et il ne se passe rien qui puisse inquiéter outre mesure les habitants de la ville. Néanmoins, depuis ce temps, les arbres sont soigneusement entretenus et chaque fois qu'un pin disparaît, la ville s'empresse de le remplacer. Et actuellement, c'est toujours le cas. Ainsi, si les Montpelliérains prétendent ne pas croire en cette légende, tout le monde s'en méfie quand même. Alors même si, selon les spécialistes, une raison plus concrète explique la présence de ces pins sur la tour, nous aimons croire en cette belle histoire. Et nous laissons bien volontiers cette légende se perpétuer, peut-être encore, pendant des siècles. Qui sait ?

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1: Il est 15h.
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Bienvenue dans la Psy vous en parle, le podcast où nous décortiquons les mécanismes de notre esprit pour mieux comprendre nos vies. Aujourd'hui, nous plongeons dans un sujet qui nous concerne toutes et tous, mais surtout nos jeunes, l'impact des réseaux sociaux sur l'estime de soi. On ne peut plus nier la place qu'ils ont pris dans nos vies. Instagram, TikTok, Facebook, ces plateformes sont devenues le miroir dans lequel nous cherchons constamment à nous reconnaître. Mais ce miroir est truqué, il ne reflète pas la réalité, il amplifie les moindres défauts, glorifie les réussites artificielles et nous pousse à nous comparer, toujours nous comparer et encore plus nous comparer. Et les conséquences sont réelles. Chez les adolescents, on observe une hausse des troubles anxieux, de l'isolement, de la dépression. Et pourquoi ? Mais parce que l'estime de soi ne se construit plus seulement à l'école, dans le cercle familial, avec des amis, mais à travers le monde des likes, de partage de vues. Et quand ce nombre est bas, c'est le doute, la culpabilité, parfois la honte. On existe souvent avec tous ces likes. Ça fait peut-être sourire, mais c'est un vrai problème sociétal aujourd'hui. Mais ce n'est pas tout. Les réseaux sociaux ont aussi changé la manière dont nous interagissons. Le règlement de compte en public, le déballage de la vie privée, la fabulation, tout est bon pour faire le buzz. On fabrique des histoires, on invente, on ment, on s'expose et cela devient viral. Et là encore, c'est une spirale qui impacte l'estime de soi. Si je n'ai pas de followers, si je n'ai pas fait le buzz, est-ce que je vaux quelque chose ? Alors comment se protéger ? Comment préserver son estime de soi dans ce monde où tout est amplifié, filtré, partagé, transformé ? La première étape est la conscience. Prenez conscience de la place que vous laissez aux réseaux sociaux dans votre vie. Comprendre que ce que l'on voit n'est pas la réalité, apprendre à se déconnecter, à se recentrer sur ses propres critères, sur ses propres valeurs, sur ce qui nous rend heureux hors écran. Et surtout, surtout, oser parler de ce que l'on ressent, de nos doutes, sans jugement. Les réseaux sociaux ne sont pas le mal en soi. Mais laisser sa vie, sa valeur, son image et son estime dans les mains d'algorithmes, là, le danger devient réel. Alors prenons du recul, respirons et souvenons-nous que notre valeur ne se mesure pas à des likes, à des vues, à des partages, mais dans nos expériences, nos relations et la façon dont nous nous aimons nous-mêmes. Merci de m'avoir écouté. Prenez soin de vous et de votre estime de vous. À la semaine prochaine.

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œuvres inoptiques. Cet art dévoile tout un système de connaissances, un modèle de vie où l'humain ne possède pas la Terre, mais vit en harmonie avec elle. Le temps du rêve désigne le récit mythologique fondateur des aborigènes. Il raconte l'époque où les ancêtres ont façonné le monde et établi les lois encore en vigueur aujourd'hui. Les peintures et sculptures présentées, créées entre 1990 et 2020, sont issues de la collection Allison et Peter Wicklin et proviennent de différentes régions d'Australie. Les visiteurs pourront admirer des œuvres emblématiques de centres artistiques majeurs, ainsi que des créations d'artistes renommés. Art aborigène, le temps du rêve, c'est au musée de Lodève du 18 avril au 30 août. L'ancienne abbaye d'Agnane accueille Raymond Depardon, Le bonheur est dans l'image. Une exposition présentée du 3 juillet au 1er novembre. Au fil d'une sélection de plus de 90 photographies emblématiques, venez découvrir et apprécier le regard singulier porté par Raymond Depardon sur les grands événements du XXe siècle. Les étendues sauvages, les communes du territoire, les hommes et les femmes qui ont croisé sa route. Découvrez l'exposition du mercredi au dimanche de 10h30 à 12h30 et de 14h à 18h30. Visite guidée le dimanche et le mercredi à 11h. Visite guidée et découverte flash de l'abbaye le vendredi à 10h. Le programme détaillé de cette exposition sur www.abbayedespossibles.cc-vallée-héros.fr. Le Fourmazel à Agnane présente sa première exposition d'art estival, De la terre à la lumière, par Ilka Silva. Résidente des ateliers partagés, l'artiste vous fait découvrir son univers qui allie installations éphémères, peintures, dessins, photos et artisanat pour cette première exposition dédiée. Une exposition ouverte aux visites du vendredi au dimanche de 10h à midi, de 16h à 19h. Une exposition présentée jusqu'au 29 août à Agnane au Fourmazel. La galerie des Reynardes dans la Grand Rue à Lodève présente sa nouvelle exposition « Conversation improbable ». Une exposition de différents artistes, Arnal, Arango, Aubert, Bassager, Bequillot, Bonin, Charada, Lippi, Lé, Louba, Patroni ou encore Schnowing. Cette exposition « Conversation improbable » sera présentée jusqu'au 31 août. La galerie des Reynardes, c'est à Lodève, c'est dans la Grand Rue. La mairie d'Agnane présente l'exposition « Le temps du rêve » de Julien Rouard à la chapelle des Pénitents. À travers cette exposition, Julien Rouard vous propose une immersion dans la biodiversité de l'Hérault au reste du monde, Australie, Guyane, Maroc, en passant par la faune de France. Entre scènes animalières et macrophotographies, il cherche à révéler ce que l'œil ne perçoit pas toujours, une texture, un regard, une symétrie parfaite. Les portraits de face, notamment ceux des mantes, créent un face-à-face direct, presque intime. Une place particulière est donnée aux mal-aimés, serpents, araignées, non pour provoquer, mais pour inviter à regarder autrement. Au-delà des images, Julien Rouard vous propose également un voyage pédagogique. Des informations et clés de compréhension accompagnent les photographies afin d'en apprendre davantage sur ces êtres vivants qui nous entourent et sur leur rôle essentiel dans l'équilibre du vivant. L'intention du photographe est simple, susciter l'émerveillement, éveiller la curiosité et encourager un regard plus attentif sur le monde sauvage, ici même, autour de nous. Avec cette exposition, Le temps du rêve de Julien Rouard à Agnane, le vivant s'expose en grand. Derrière son objectif l'Agnané, Julien Rouard sublime le vivant. Durant toute la période estivale, Julien Rouard investit les ruelles d'Agnane avec une exposition à ciel ouvert et dans la chapelle des pénitents consacrée à la petite faune héraultaise et d'ailleurs. Insectes, reptiles, amphibiens deviennent sous son regard de véritables œuvres d'art. C'est une vraie rencontre qui s'impose entre l'animal et le spectateur. L'art sublime et vient bousculer le regard et faire évoluer les pensées. Le temps du rêve, une exposition présentée jusqu'au 13 septembre à la chapelle des pénitents à Agnane. L'exposition est ouverte les mercredis, jeudis, vendredis et samedis de 16h30 à 19h30, les dimanches de 10h30 à 12h30 et de 16h30 à 19h30. Le temps du rêve, l'exposition de Julien Rouard est présentée à la chapelle des pénitents à Agnane jusqu'au 13 septembre.
Au Marché du Palais à Lodève vous propose l'exposition Gaston Arnal, sculpteur rétro.

0: perspective 1933-2024. Gaston Arnal fait la connaissance à 14 ans du sculpteur lodévois Paul Dardet, dont il deviendra l'élève et qui l'influencera dans son parcours d'artiste et d'humaniste. Ensemble, ils ont partagé des centres d'intérêt reliant l'archéologie et les traditions artistiques ancestrales. Dardet va l'initier à différents modes d'expression, notamment l'argile et la pierre en taille directe. Il incite à suivre la formation des Beaux-Arts de Montpellier pour obtenir le CAPES d'art plastique qui le mènera à enseigner le dessin pendant 10 ans dans des lycées de l'Hérault. En 72, suite à un doctorat en préhistoire, il entre au CNRS en tant que chercheur en archéologie et devient un spécialiste reconnu de la céramologie expérimentale. En parallèle, il continue son activité artistique pour améliorer sa technique en utilisant désormais l'argile comme matière de base pour affiner ses recherches d'esthétisme dans ses nouvelles créations. Il réalisa des moulages de ses sculptures pour les créer ensuite soit en plâtre, en terre cuite, en plomb, en résine ou en bronze. En 1994, il prend une retraite anticipée pour s'adonner pleinement à sa passion de la sculpture. Gaston Arnal a été élève de Paul Dardet. Cette rétrospective vous est proposée aux Marches du Palais à Lodève, une exposition présentée jusqu'au 31 décembre. Au-delà de la carte postale dans 6 communes de la vallée de l'Hérault. Depuis le 11 mai, l'exposition Au-delà de la carte postale est visible dans 6 bibliothèques de la vallée de l'Hérault. Le public est invité à découvrir une série de photographies retraçant l'évolution des paysages des communes du territoire sous l'œil de Raymond Depardon et des photographies de l'Observatoire photographique des paysages du grand site de France, Gorge de l'Hérault, Saint-Guilhem-le-Désert. Jusqu'au 31 juillet, dans les bibliothèques d'Agnane, Saint-Bosile-de-la-Sylve, Montarnot, au Mont-Pérou, Pouzol et Tressan, les visiteurs pourront ainsi comprendre comment les activités humaines transforment les paysages naturels et habités et influencent l'environnement quotidien. L'exposition est proposée par les services patrimoine, grand site de France et lecture publique de la communauté de communes Vallée de l'Hérault. Dans le cadre du sentier artistique de Mourez, l'exposition Landart pluriel est présentée jusqu'au 30 août. Pluriel avec les artistes Christian Russaille, Shérif Guéchoum, Débit Delot, Ea, Claire Grimbert, Fredo, Gabi Campbell, Ika Silva Haar, Jacqueline Brun, les vitraux de Gaël, Moreno, Pascal Guillou Dicelli, Philippe Martin, Sophia Lindsay Burns, Sophie Jolivet, Smack, Tuan Gazagnès et Zouzou. Pluriel, l'exposition Landart sur le sentier artistique de Mourez à Mourez, c'est jusqu'au 30 août. L'exposition Celle, une histoire hors du commun, retrace l'histoire du village de Celle au Salagou, de l'expropriation à aujourd'hui à travers photographies et archives. Elle invite à comprendre cette histoire et témoigne d'un combat local à portée universelle, celui de la reprise en main des territoires par leurs habitants. Cette exposition est réalisée grâce aux dons de photos et documents compilés par Mireille Nougaret depuis son expropriation en 1969, alors âgée de 16 ans, puis léguée à l'association Vivoncelle. L'exposition Celle, une histoire hors du commun, est à visiter à l'église du village de Celle jusqu'au 31 août, le vendredi, samedi, de 10h à 18h en entrée libre. Une exposition organisée par l'association Vivons Celle.
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1: Il est 16h.

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0: qui régale nos papilles. Alors, ces premiers fruits proviendraient des Andes. À l'époque de leur découverte, il n'y avait que la tomate cerise. Elle se multipliait spontanément. Mais cette domestication a eu lieu au Mexique. Les gros fruits existaient déjà en 1519 et ce sont les Espagnols qui l'introduisent alors en Europe. Il faut dire qu'elle ne connaît pas un franc succès. Jugée d'abord non comestible, elle est petit à petit introduite dans certains plats. Elle séduit ensuite l'Italie et vers la fin du XVIIIe, elle entre enfin dans nos cuisines françaises. Plus tard, les sociétés d'agriculture perfectionnent les techniques d'hybridation et améliorent les variétés et le résultat aujourd'hui est stupéfiant. Plus de 4000 variétés inscrites, dont plus de 400 dans nos catalogues français. De quoi se faire plaisir, Cédric.
1: On ne manquera pas de tomates.
0: Non, on ne manquera pas de tomates. Il y en a pour tous les goûts, il y en a de toutes les couleurs. Voilà, c'est la star du potager.
1: Alors, c'est à cause de ça qu'on appelle la cornue des Andes ?
0: En l'occurrence, oui. Alors, c'est la star du potager, comme je l'ai dit. Alors, en coulis, en tarte, ou simplement couverte d'un filet d'huile d'olive, tout simplement, et de quelques feuilles de basilic, elle nous régale. Donc, c'est une plante qui est cultivée en annuel, et qui nous offre des fruits alors de toutes les couleurs, évidemment. Il y en a pour tous les goûts. Des jaunes, des rouges, des roses, des oranges, verts zébrés, noirs même, ivoire. De quoi émerveiller nos yeux, mais aussi nos papilles.
1: Il y a même la cocktail, qu'on appelle.
0: Oui, il y a également la cocktail. Il y a la cerise. Voilà. Personnellement, je préfère la cocktail. La cerise, je trouve qu'elle a un petit peu trop de pépins, un petit peu trop de graines. Mais ça, c'est mon avis personnel.
1: Et la culture de ce fruit et le semis?
0: Alors, les semis, il n'y a rien de plus simple pour la tomate si on est un petit peu soigneux. Voilà, mes semis commencent, moi, dans mon jardin, en début mars, dans un bon substrat, en godet ou en terrine, ou en motte d'ailleurs, avec un arrosage en pluie fine pour éviter de déplacer les graines. Et dès que les petits plants ont deux vraies feuilles après les cotylédons, je repique dans des godets individuels et je les place devant une fenêtre bien lumineuse et très très vite en serre froide. Avec un petit voile P17 si les nuits sont trop fraîches. Ce passage en serre permet aux plants de ne pas pousser trop vite et surtout de ne pas filer pour chercher la lumière parce que ça les affaiblit ensuite quand on les repique au jardin. Et début mai, si la météo est favorable, je les sors déjà au mois d'avril dès qu'il fait beau pour les habituer un petit peu à la température extérieure et les renforcer. Et quand la température est favorable, début mai, ils sont installés au potager. Alors certains, je sais que tu me regardes d'un air étonné, pour les seins de glace. Oui, alors certains diront qu'il est d'usage de ne planter ces frileuses qu'après les seins de glace.
1: Après le 13.
0: Voilà. C'est vrai, c'était vrai surtout, on peut dire, car il est toujours d'actualité ce dicton, mais le climat a tellement changé. Alors moi, ensuite, je te dis, je réalise ces plants début mai, voire même quelquefois fin avril, si la météo est favorable sur une bonne quinzaine de jours.
1: Ça craint le froid quand c'est un semis au début ?
0: Oui, au début ça craint le froid. Donc il faut garder une température, effectivement, j'ai oublié de le préciser, il faut garder une température de 20 degrés, voire 22 degrés constant, c'est mieux. Voilà.
1: Alors la plantation, les soins du sol, les arrosages, comment ça se passe ?
0: Alors, chacun a ses techniques, Je parle des miennes. Alors, je réalise des trous, moi, dans lesquels je mets de la corne broyée pour leur plantation. La corne broyée torréfiée, elle est mieux. Du sang séché et du tourteau de ricin. Alors, je vous explique, la corne, c'est un fertilisant à libération lente. Il enrichit le sol et favorise la croissance des plantes. Le sang séché, quant à lui, est un engrais naturel coup de fouet. Il fournit de l'azote. Le tourteau, lui, de ricin, le tourteau de ricin, alors à double titre, il est intéressant. C'est un engrais 100% végétal et il est riche en humus et en oligo-éléments. Et de plus, à vérifier, mais il ferait fuir les taupes. J'en ai quand même des taupes, mais j'en ai peut-être un petit peu moins. Voilà, le tout est recouvert ensuite de compost car la tomate est gourmande. Et un arrosage avec de l'urine. Alors, je vais faire hurler certains jardiniers, mais d'autres connaissent l'or jaune et savent que c'est efficace. Alors, de l'urine diluée à 5%, effectuée deux fois par mois, apportera de l'azote.
1: De l'urine, c'est-à-dire ?
0: Notre urine, tout simplement. Voilà. C'est-à-dire que récupérer l'urine dans des bidons, l'utiliser relativement vite quand même. Et surtout bien la diluer et ne pas arroser avec de l'urine tous les jours parce que là il y aurait un côté néfaste plutôt que bénéfique. Voilà. Mais je vous garantis que quand vous avez des plantes un petit peu chétives qui ont tendance à jaunir, vous apportez de l'azote de façon très rapide et la plante est revigorée très rapidement.
1: Des arrosages.

0: Alors, c'est plutôt le matin, le soir. Il faut les espacer de combien?
1: Alors, bon, moi, c'est un petit peu particulier parce que j'ai des oyas. Alors, moi, je remplis mes oyas tous les jours pour que ces poteries soient au maximum de leur niveau, de façon à ce que les plantes n'aient pas de stress hydrique. Mais bon, il m'arrive de compléter effectivement les arrosages pour mouiller la terre un petit peu plus autour. Mais moi, je préfère arroser le matin en été, voilà, parce que les champignons, les maladies cryptogamiques ont plutôt tendance à se déclarer le soir si les nuits sont un petit peu humides. Alors, comme nous avons régulièrement des entrées maritimes, je préfère l'été arroser le matin.
0: Comme le mildiou.
1: Voilà, tout à fait. Le mildiou, l'oïdium et bien d'autres maladies hein, cryptogamiques. Il y en a beaucoup.
0: Alors, il faut traiter la tomate, il faut la traiter alors après qu'il ait plu ou avant?
1: Alors, il vaut mieux la traiter avant. Bon, pour certains qui traitent à la bouillie bordelaise, c'est un traitement curatif. Bon, on peut traiter derrière une pluie, il faut le faire de suite. Mais il vaut mieux le faire avant, que le cuivre ait le temps d'agir et justement qu'il protège la plante de cette humidité persistante sur le feuillage qui peut entraîner le mildiou. Alors, l'arrosage, de même que je disais qu'il fallait arroser le matin, un arrosage copieux vaut mieux que des arrosages quotidiens. Voilà, beaucoup de jardiniers ont tendance à vouloir abreuver leurs tomates sans arrêt. Et c'est un problème parce que les racines restent en surface. Alors que si on arrose copieusement, ben évidemment l'eau descend beaucoup plus profondément et les racines vont chercher l'eau profondément. Donc le plant de tomate sera beaucoup plus vigoureux, beaucoup plus productif parce qu'il souffrira moins de ce stress hydrique. Donc ça c'est important. Il vaut mieux faire deux arrosages par semaine très copieux. Voilà, plutôt que des arrosages quotidiens.
0: Et un bon binage vaut deux arrosages, est-ce vrai?
1: Oui, alors bon, moi le binage, oui, pour les gens qui ne paillent pas. Voilà, moi il y a toujours du paillis, il y a des fèves de coque de cacao ou d'autres paillis, donc le binage c'est un petit peu embêtant. Donc le paillis retient l'humidité et c'est un petit peu embêtant d'incorporer ce paillis dans la terre alors qu'il a un rôle protecteur, et pour les pluies battantes s'il y en a, mais enfin en été elles sont rares, et surtout pour préserver l'humidité du sol.
0: Et parmi ces nombreuses variétés de tomates, la variété Berao et ses techniques de séchage.
1: Alors, la Berao, c'est une tomate que j'affectionne depuis des années. J'ai découvert cette tomate il y a environ, on va dire, 7 ans. Voilà. Et c'est une tomate liane, voilà, qui mesure jusqu'à 5, 6 mètres si elle se plaît dans le terrain, donc il faut des bons supports. C'est une tomate de type olivette, mais alors rien à voir avec les olivettes qu'on trouve évidemment dans le commerce qui sont insipides, qui n'ont vraiment pas de goût. Celle-là est croquante, elle est juteuse, elle a pas tant de graines que ça. Une très très bonne conservation et surtout une culture qui se prolonge dans la saison. Très tardivement, on peut manger ces tomates si le temps est favorable. Évidemment, s'il pleut tout le temps au mois de novembre, le pied de tomate attrape le mildiou, c'est sa fin de vie, c'est normal. Ça, de toute façon, c'est inévitable. Mais si la météo est clémente, on peut manger des tomates jusqu'à novembre, fin novembre, même jusqu'en début décembre. Et elles restent toujours fermes.
0: D'accord. Alors, qui dit tomate, dit gourmand qu'il faut enlever alors?
1: Alors oui, il y a plusieurs techniques. Alors c'est difficile de donner des conseils. Moi, je vais parler de mes techniques. Moi, la tomate, je la laisse vivre. Hein. Je coupe au départ tout ce qui est en bas, tout ce qui est près du sol pour éviter les maladies cryptogamiques, pour éviter que le feuillage soit en contact avec l'humidité du sol. Mais je la laisse partir au moins sur 3 ou 4 bras. Et après, je la laisse vivre. Je fais un petit nettoyage au départ parce que j'estime que c'est une porte d'entrée au virus pour la tomate. Et je me suis aperçue que finalement, certains jardiniers disent « oui, mais ça produise moins ». Non, c'est faux. Donc, en fin de saison, à la limite, enlever quelques branches pour permettre le mûrissement des dernières tomates. Encore qu'on peut faire des confitures avec la tomate verte également. C'est très très bon. Nos grands-parents faisaient ça, ils ne jetaient rien. Mais non, moi je ne suis pas pour une taille des gourmands automatique. Non. Alors, autre chose aussi dont j'ai oublié de vous parler, C'est bien d'avoir des plantes compagnes également au pied des tomates, parce que bon, bah, y a les fameux nématodes qui mangent les racines des tomates, qui font beaucoup de dégâts. Y a les pucerons. Alors, moi, mes cultures sont accompagnées de beaucoup de plantes compagnes, telles que des aromatiques, déjà pour leurs fleurs qui attirent les pollinisateurs, et ensuite les capucines qui attirent les pucerons sur elles. Donc, ça évite qu'ils aillent se poser et sucer le feuillage des tomates. Et les soucis également, qui ont une odeur assez répulsive pour beaucoup de prédateurs. Donc c'est important également d'accompagner son potager avec des plantes compagnes. Donc ça, moi, dans mon potager, je pratique comme ça, et je m'aperçois que j'ai trouvé un équilibre biologique, bactériologique, intéressant, et finalement, il n'y a pas de traitement. Il n'y a pas de traitement dans mon jardin.
0: Les anciens mettaient des œillets d'Inde aussi.
1: Oui, les œillets d'Inde pour les nématodes, oui, c'est très très bien. Et pour les pucerons aussi, parce que c'est vrai que l'œillet d'Inde, même son feuillage, et en plus, il est comestible. Vous pouvez mettre des fleurs, des petits pétales d'œillet d'Inde, c'est très joli dans les salades. Et c'est très très bon, ça amène une petite saveur piquante, légèrement poivrée dans vos salades.
0: Oui, la technique du séchage de la tomate.
1: Alors, c'est la Berao qui se prête le mieux à cette technique. Alors, quand il fait très très chaud l'été, moi je mets ça sous des moustiquaires, dans un petit cadre sous des moustiquaires, pour éviter qu'il y ait des fourmis ou des moucherons ou des mouches qui viennent pondre et y déposer leurs œufs. Ça, il faut bien protéger, il faut bien surveiller, parce qu'ils arrivent vite. Je mets ça en plein soleil. Le soir, je rentre, parce que si on a les fameuses entrées maritimes, ça risque d'apporter de l'humidité et de la moisissure. En principe, 2-3 jours suffisent quand il y a vraiment des fortes chaleurs. Et ensuite, pour ne pas prendre de risque, parce que c'est très difficile sans déshydrateur de faire sécher la tomate dans son intégralité. C'est assez compliqué avec le soleil. Alors moi, je les mets dans des petits sacs après au congélateur. Alors j'ai mes tomates séchées qui développent une saveur formidable, qu'ensuite je prépare dans de l'huile d'olive et que je sers pour accompagner des pâtes, du riz, enfin divers plats. Et c'est un régal.
0: On peut le mettre au four à basse température aussi?
1: Oui, mais c'est énergivore. Voilà, il faut faire ça pendant plusieurs heures. Et puis bon, faire ça l'été au four, quand il fait chaud dans les maisons, c'est pas non plus...
0: c'est pas non plus... C'est une mauvaise idée.
1: Voilà, Cédric, mais cette tomate est vraiment formidable pour faire ce type de recette. Je vous le recommande parce qu'elle a un goût exceptionnel. Alors après, on en met 3 ou 4 dans une recette, ça suffit pour parfumer un plat. Hein.
0: Ah, maintenant la recette alors.
1: Alors oui, nous allons parler enfin de la recette, Cédric. Enfin, c'est ce que tu attends. Alors, aujourd'hui, je vais te parler du gratin de tomate.
0: C'est original.
1: Voilà, bah, c'est une façon de manger la tomate, effectivement, de manière différente. Alors, toujours pour 4 personnes, voilà, puisqu'on t'attend à table, hein. Voilà, donc...
0: Et toi, ton mari et moi, ça fait le compte.
1: Voilà, je sais que t'as bon appétit. Mais c'est bien les gens qui ont bon appétit, les gens qui rechignent à table ne sont pas drôles. Alors, il faut 1 kg de tomates, plus 5 tomates, donc les fameuses berao séchées, 250 g d'oignons, plus 2 belles gousses d'ail, nous on aime l'ail à la maison, 300 g de pommes de terre, du sel, du poivre de Sichuan ou autre, du tandoori qui est une épice vraiment formidable, donc ça il faut une cuillère à café, de l'huile d'olive, ma marjolaine, du serpolet ou du thym, 80 g de parmesan et un four préchauffé à 220 degrés. Soyez généreux avec la marjolaine, hein. C'est ce qui donne le goût, hein. Ça, c'est vraiment épatant dans les recettes. Hein. Alors la préparation, dans une casserole d'eau, faire cuire les pommes de terre aux 3/4 de leur cuisson, en gardant leur peau. Épluchez-les ensuite et coupez-les en rondelles. Pelez et émincez les oignons ainsi que l'ail. Émondez les tomates et coupez-les en rondelles. Certains gardent la peau. Moi, personnellement, je suis favorable pour garder la peau parce que c'est là où il y a tout le lycopène, toutes les vitamines. Mais bon, certains n'aiment pas ça sous la dent.
0: On garde la peau des fruits et légumes quand ils sont bio.
1: Bien sûr, c'est évident. Les fruits traités, tu as raison de le remarquer. Oui, oui. Ensuite, donc, émondez les tomates et coupez-les en rondelles. Faire dorer les oignons dans l'huile d'olive. Mélangez le sel, le poivre, les herbes aromatiques et le tandoori. Huilez un plat allant au four et tapissez-le d'un tiers de vos oignons, d'une gousse d'ail pressée, puis ajoutez la moitié des tomates. Assaisonnez avec le mélange d'épices, d'herbes et ensuite de la seconde gousse d'ail pressée. Ajoutez à nouveau un petit peu d'oignon, les pommes de terre, les tomates séchées coupées en petits dés, assaisonner, mettre les oignons restants ainsi que les tomates, les herbes aromatiques, l'huile d'olive, le parmesan et enfourner pour 45 minutes à 220 degrés. Alors c'est un millefeuille en fait. Hein, voilà, pour que toutes les saveurs soient bien, bien, bien mélangées. Voilà, et ensuite, vous pouvez l'accompagner d'une petite salade verte ou autre, ou d'un petit morceau de jambon de montagne à côté. Enfin bref, c'est un très, très bon plat.
0: Encore une nouvelle pépite à déguster.
1: Voilà, et simple, à la portée de tout le monde. Voilà, à partir du moment où on a les bons fruits ou les bons légumes au jardin, on peut faire de belles recettes et se régaler.
0: Merci Cathy encore pour cette nouvelle chronique Jardinons avec Cathy. Alors on peut parler des visites que tu organises au jardin de Cathy, donc au Pradal.
1: Oui, bien sûr Cédric. Alors en principe c'est à partir de la mi-mai, fin mai, à partir des plantations, quoi, voilà, quand le jardin devient intéressant. Une partie de l'été, voilà, et après il y a quelques visites particulières l'hiver, parce que les gens veulent voir un petit peu le jardin sous différentes saisons. Donc des gens qui sont déjà venus souhaitent souvent revenir et le voir l'hiver ou à l'automne, voir comment il a évolué aussi, parce que c'est un jardin en constante évolution et c'est comme ça que le jardinier vit pleinement son jardin. Voilà, il faut que le jardin évolue sans cesse.
0: Je le vois quand je viens te rendre visite, hein. Il change à chaque fois.
1: Oui, oui, oui, c'est le but, faut pas s'ennuyer.
0: Merci donc Cathy, tu connais le thème du mois prochain?
1: Alors le mois prochain, peut-être, c'est à vérifier, mais je parlerai certainement de la pomme de terre. Voilà, et il y a les pommes de terre primeur et ensuite il y a les pommes de terre de garde.
0: Au mois prochain alors?
1: Au mois prochain, avec grand plaisir, je t'attends, Cédric.
0: Au revoir.
1: Au revoir.

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1: Il est 17h.
2: Dans le cadre de son programme estival, Radio Lodev vous propose cette rediffusion. Bonsoir à toutes et bonsoir à tous. Bienvenue sur Radio Lodev pour votre émission Quand la musique est bonne. C'est Damien à vos côtés pendant 1h30 pour votre émission Pop Rock and Folk. Et on va débuter cette soirée avec Alain Bachung dans quelques minutes qui nous chantera Résident de la République. Mais avant de s'écouter le chanteur français, c'est Cold War Kids qui débute cette émission avec Hang Me Up to Dry.

Alain Bashung, résident de la République. La musique qui continue avec Bruce Springsteen et Radio Nowhere. Tout de suite, Iggy Pop qui nous chante The Passenger.

C'était Bruce Springsteen sur Radio Lodève. On reste du côté des États-Unis avec la chanteuse Kate Power et sa chanson The Greatest avant de basculer du côté de l'Angleterre aux côtés de David Bowie qui nous chante ce soir dans votre émission Quand la musique est bonne, son tube Changes.

David Bowie et Changes sur Radio Lodève, l'Angleterre. On y reste aux côtés de Fleetwood Mac dans les années 70 avec leur chanson Rhiannon. Et tout de suite, c'est Coldplay avec Chris Martin et son groupe qui nous reprennent un de leurs tout premiers tubes. Souvenez-vous, c'est The Scientist.

Fleetwood Mac avec Stevie Nicks au chant et leur tube Rhiannon. Un peu de douceur avant de retrouver un esprit beaucoup plus rock. La douceur du côté de la Nouvelle-Zélande sur Radio Lodève, dans Quand la musique est bonne.

Azabian sur Radio Lodève, les États-Unis à présent avec MGMT et Electric Feel, extrait de leur tout premier album, tout de suite du folk rock américain pour commencer. Edward Chap and the Magnetic Zeros et la chanson ce soir que l'on s'écoute se nomme Jangling.

Electric Feel chanté par MGMT. Vous êtes sur Radio Lodève dans Quand la musique est bonne et on continue cette émission aux côtés de Cat Stevens qui nous chantera Lady d'Urbanville. Tout de suite, un autre chanteur britannique, c'est Catfish and the Bottlemen avec Caitlin.

Dire Straits qui nous chantait So Far Away, et après le groupe écossais, on retrouve un autre groupe qui a marqué la scène rock britannique, qui est beaucoup plus récent, qui est actuel, ce sont les Arctic Monkeys. Ils nous chantent ce soir I Wanna Be Yours. Ils seront suivis de Kings of Leon, le groupe américain, avec Sex on Fire sur Radio Lodève. Ne bougez pas, c'est votre émission quand la musique est bonne.

C'était Churches sur Radio Lodève pour nous dire au revoir. Trois dernières chansons, on conclura avec Arcade Fire et la chanson Afterlife. Avant, c'est Maisy Star avec Fade Into You. Et tout de suite, Paolo Nutini, le chanteur écossais qui nous chante Candy. Bonne fin d'émission sur Radio Lodève. C'est votre émission quand la musique est bonne.

0: Arcade Fire qui nous chantait Afterlife. C'était la dernière chanson de votre émission Quand la musique est bonne. Merci à toutes et merci à tous. Vous retrouvez cette émission en rediffusion ce samedi à partir de 17h sur nos ondes. Sinon, nous, on se retrouve lundi prochain, même heure, même lieu pour une nouvelle émission inédite. Je vous souhaite à toutes et à tous une très belle soirée. Longue vie à la musique. Bye bye à toutes, bye bye à tous.
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1: Il est 21h.
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1: Il est 23h.

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1: Il est

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1: Il est une heure.

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1: Il est 2 heures.